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Prenez votre disposition, nous allons nous jeter aux pieds du grand roi des rois, le Tout-Puissant.

0: Merci parce que vous branchez Radio Phénix International. 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Sujet que nous pourrons développer dans édition ça, c'est une invitation à louer l'Éternel. Ben lis pour vous Psaume 100 verset 1er à 5. 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Ben lis pour vous. Poussez vers l'Éternel des cris de joie. Vous tous, habitants de la terre, servez l'Éternel avec joie. Venez avec allégresse en sa présence. Sachez que l'Éternel est Dieu. C'est lui qui nous a fait et nous lui appartenons. Nous sommes son peuple et le troupeau de son pâturage. Entrez dans ses portes avec des louanges, dans ses parvis avec des cantiques. Célébrez-le, bénissez son nom, car l'Éternel est bon. Sa bonté dure toujours et sa fidélité de génération en génération. Amen, amen, amen. Continuez brancher Radio Phénix International. 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
1: C'est donc en...

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Ça a été la participation de Noël Colombier. Musique apportée, c'était Le Seigneur vient. Jésus revient, Jésus a retourné. 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

c'est Ecclésiaste qui a dit ça. Un temps pour chaque chose. Un temps pour rire, un temps pour pleurer. Un temps pour commencer et un temps pour finir. Sur ce, je dois prendre congé de vous. Je vous retrouve bientôt si Dieu le veut bien. Je vous aime très fort. Au revoir et à bientôt. Ciao, ciao.